0: De nombreuses maisons sont laissées vides et les loyers ne cessent d'augmenter et ne correspondent pas à la réalité de la population quand de plus en plus de gens ont des difficultés à trouver un logement adapté. Ils sont arrivés en civil, en fourgon banalisé, bien décidés à pulvériser leurs rêves à grands coups de bélier.
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2: Moi, ce qui me concerne, moi, je ne désapprouve jamais rien. Les gens vont appeler ce qui...
3: Oui, oui.
2: Alors, je suis d'accord, je ne suis pas d'accord, ça l'a fait
3: ça. C'est ça, ce que je voulais dire.
2: On fait un peu semblant d'y croire encore et ça le fait durer encore un peu.
3: Non, quand l'amour s'en va, il est déjà reparti depuis longtemps.
2: Ouais, d'accord.
4: Il est dans le

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1: Ouais ouais, hein. Les partisans du hip hop.
2: Ouais, c'est ça.
1: Et de base.
2: Une fois de plus.
1: Ouais, ouais. Écoute ça.